marquer cette hausse. C'est un dimanche qui s'annonce plutôt calme sur les routes. Tous les voyants seront au vert demain dans le sens des départs, sauf en Auvergne-Rhône-Alpes où ce sera orange. Seule l'Île-de-France est en orange dans le sens des retours. Et puis on passe au sport, le coup d'envoi du Tour de France. Et Jonas Vingegaard est le premier maillot jaune de cette édition 2026 après la victoire de son équipe lors du chrono par équipe. Philippe Ogana termine deuxième devant Tadej Pogacar. Grosse déception pour Kevin Vauclin, le Français favori de l'épreuve, a été victime d'une crevaison. Au programme ce dimanche, 168 km entre Tarragone et Barcelone. C'est la fin de ce point sur l'actualité. Merci de l'avoir suivi.

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1: Bonjour à tous, je garde ma sérénité, déclare Marine Le Pen, alors que la Cour d'appel de Paris dira mardi si elle peut être ou non candidate à la présidentielle. Marine Le Pen affirme que si la justice lui interdit de se présenter, ce sera avec une grande énergie et une grande conviction qu'elle soutiendra Jordan Bardella. Le Rassemblement national organisé dans le Pas-de-Calais, une fête champêtre pour les adhérents du parti. Des manifestations dans 80 villes françaises contre les violences sexuelles. 150 associations appelaient à la mobilisation pour un hommage à Liana et pour demander une loi intégrale visant à lutter contre ces violences. Des milliers de personnes ont répondu à l'appel. 7 départements français en vigilance orange canicule ce dimanche, les Pyrénées-Orientales, l'Aude, l'Hérault et le Gard, ainsi que le Vaucluse et la Drôme-Ardèche. Les températures pourraient grimper jusqu'à 40 dans ces départements, selon Météo France. Une nouvelle vague de chaleur est attendue dans tout le pays la semaine prochaine. En Iran, le début des obsèques d'Ali Khamenei, le guide suprême tué dans une attaque israélo-américaine en février. L'événement doit durer 6 jours. Des millions d'Iraniens sont attendus pour les cérémonies dans la capitale Téhéran. Le retour inquiétant du paludisme à Mayotte, plus de 240 cas recensés depuis le mois de janvier. C'est plus que les années précédentes. L'augmentation des cas dans les pays voisins pourrait expliquer cette hausse. C'est un dimanche qui s'annonce plutôt calme sur les routes. Tous les voyants seront au vert demain dans le sens des départs, sauf en Auvergne-Rhône-Alpes où ce sera orange. Seule l'Île-de-France est en orange dans le sens des retours. Et puis on passe au sport, le coup d'envoi du Tour de France. Et Jonas Vingegaard est le premier maillot jaune de cette édition 2026 après la victoire de son équipe lors du chrono par équipe. Filippo Ganna termine deuxième devant Tadej Pogacar. Grosse déception pour Kevin Vauclin, le Français favori de l'épreuve, a été victime d'une crevaison. Au programme ce dimanche, 168 km entre Tarragone et Barcelone. C'est la fin de ce point sur l'actualité. Merci de l'avoir suivi.

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1: Bonjour à tous. Je garde ma sérénité, déclare Marine Le Pen, alors que la Cour d'appel de Paris dira mardi si elle peut être ou non candidate à la présidentielle. Marine Le Pen affirme que si la justice lui interdit de se présenter, ce sera avec une grande énergie et une grande conviction qu'elle soutiendra Jordan Bardella. Le Rassemblement national organisé dans le Pas-de-Calais, une fête champêtre pour les adhérents du parti. Des manifestations dans 80 villes françaises contre les violences sexuelles. 150 associations appelaient à la mobilisation pour un hommage à Liana et pour demander une loi intégrale visant à lutter contre ces violences. Des milliers de personnes ont répondu à l'appel. 7 départements français en vigilance orange canicule ce dimanche, les Pyrénées-Orientales, l'Aude, l'Hérault et le Gard, ainsi que le Vaucluse et la Drôme-Ardèche. Les températures pourraient grimper jusqu'à 40 dans ces départements, selon Météo France. Une nouvelle vague de chaleur est attendue dans tout le pays la semaine prochaine. En Iran, le début des obsèques d'Ali Khamenei, le guide suprême tué dans une attaque israélo-américaine en février. L'événement doit durer 6 jours. Des millions d'Iraniens sont attendus pour les cérémonies dans la capitale Téhéran. Le retour inquiétant du paludisme à Mayotte, plus de 240 cas recensés depuis le mois de janvier. C'est plus que les années précédentes. L'augmentation des cas dans les pays voisins pourrait expliquer cette hausse. C'est un dimanche qui s'annonce plutôt calme sur les routes. Tous les voyants seront au vert demain dans le sens des départs, sauf en Auvergne-Rhône-Alpes où ce sera orange. Seule l'Île-de-France est en orange dans le sens des retours. Et puis on passe au sport, le coup d'envoi du Tour de France. Et Jonas Vingegaard est le premier maillot jaune de cette édition 2026 après la victoire de son équipe lors du chrono par équipe. Filippo Ganna termine deuxième devant Tadej Pogacar. Grosse déception pour Kevin Vauclin, le Français favori de l'épreuve, a été victime d'une crevaison. Au programme ce dimanche, 168 km entre Tarragone et Barcelone. C'est la fin de ce point sur l'actualité. Merci de l'avoir suivi.

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1: Bonjour à tous, je garde ma sérénité, déclare Marine Le Pen, alors que la Cour d'appel de Paris dira mardi si elle peut être ou non candidate à la présidentielle. Marine Le Pen affirme que si la justice lui interdit de se présenter, ce sera avec une grande énergie et une grande conviction qu'elle soutiendra Jordan Bardella. Le Rassemblement national organisé dans le Pas-de-Calais, une fête champêtre pour les adhérents du parti. Des manifestations dans 80 villes françaises contre les violences sexuelles, 150 associations appelaient à la mobilisation pour un hommage à Liana et pour demander une loi intégrale visant à lutter contre ces violences. Des milliers de personnes ont répondu à l'appel. 7 départements français en vigilance orange canicule ce dimanche, les Pyrénées-Orientales, l'Aude, l'Hérault et le Gard, ainsi que le Vaucluse et la Drôme-Ardèche. Les températures pourraient grimper jusqu'à 40 dans ces départements, selon Météo France. Une nouvelle vague de chaleur est attendue dans tout le pays la semaine prochaine. En Iran, le début des obsèques d'Ali Khamenei, le guide suprême tué dans une attaque israélo-américaine en février. L'événement doit durer 6 jours. Des millions d'Iraniens sont attendus pour les cérémonies dans la capitale Téhéran. Le retour inquiétant du paludisme à Mayotte, plus de 240 cas recensés depuis le mois de janvier. C'est plus que les années précédentes. L'augmentation des cas dans les pays voisins pourrait expliquer cette hausse. C'est un dimanche qui s'annonce plutôt calme sur les routes. Tous les voyants seront au vert demain dans le sens des départs, sauf en Auvergne-Rhône-Alpes où ce sera orange. Seule l'Île-de-France est en orange dans le sens des retours. Et puis on passe au sport, le coup d'envoi du Tour de France. Et Jonas Vingegaard est le premier maillot jaune de cette édition 2026 après la victoire de son équipe lors du chrono par équipe. Filippo Ganna termine deuxième devant Tadej Pogacar. Grosse déception pour Kevin Vauclin, le Français favori de l'épreuve, a été victime d'une crevaison. Au programme ce dimanche, 168 km entre Tarragone et Barcelone. C'est la fin de ce point sur l'actualité. Merci de l'avoir suivi.

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1: Bonjour à tous, l'équipe de France est sortie du piège paraguayen. Les Bleus sont qualifiés pour les quarts de finale de la Coupe du Monde de foot grâce à un succès 1-0 contre le Paraguay cette nuit en huitième de finale. C'est Kylian Mbappé qui a libéré les Français grâce à un pénalty à la 70e minute de jeu. Une rencontre difficile face à un bloc bas et des adversaires qui ont provoqué. Alors forcément, le sélectionneur tricolore était soulagé après ce succès. Écoutez Didier Deschamps, micro d'M6.
2: Ça n'a pas été simple, on n'est pas sorti de notre match. Mais c'est difficile parce qu'il y a la densité, ça veut bien défendre. Évidemment que la température va à l'encontre de l'intensité. Et eux, sans intensité, ils ont bien défendu. Mais c'est une belle étape de passer. C'est toujours compliqué par rapport à ces équipes sud-américaines. Et je suis très heureux que le groupe ait fait ça ce soir.
1: Et la France retrouvera donc le Maroc jeudi soir en quart de finale. Les Marocains qui ont battu le Canada 3-0 hier soir. En attendant ce rendez-vous, les huitièmes de finale de la Coupe du Monde continuent avec deux matchs ce soir et cette nuit. Brésil-Norvège dans un premier temps et puis Mexique-Angleterre. Dans l'actualité également, ce matin, la canicule de retour sur le sud du pays. Une petite dizaine de départements est placée en vigilance orange aujourd'hui, des Pyrénées-Orientales jusqu'à la Drôme. Des pointes jusqu'à 40 degrés sont attendues par endroits. Des centaines de personnes hier dans les rues de Carcassonne pour rendre hommage à Louis, ce jeune homme de 17 ans battu à mort fin juin. « Je veux me battre pour que tu ne sois jamais oublié », a notamment déclaré son père. Beaucoup de participants ont porté des t-shirts noirs et blancs avec une photo du garçon. Et puis le premier maillot jaune sur le Tour de France, il est pour Jonas Vingegaard après la victoire de Visma Liesebaek hier dans les rues de Barcelone pour le contre-la-montre par équipe. Deuxième étape aujourd'hui, c'est entre Tarragone et la capitale de Catalogne. Voilà pour l'essentiel de l'actualité. Très bon début de journée à tous.

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3: Bélier, ce n'est pas le moment de vous créer des inimitiés. Ayez la sagesse de tourner 7 fois votre langue dans votre bouche avant de parler.
4: Taureau, ne forcez pas le destin en vous montrant trop exigeant ou trop critique vis-à-vis de vos supérieurs.
5: Gémeaux, prenez les choses en main. Vous devez assainir vos comptes et trouver des solutions concrètes à vos problèmes de trésorerie.
6: Cancer, vous surfez sur la vague de la communication avec brio. Alors profitez-en pour négocier.
7: Lion, vous travaillez d'arrache-pied. Et à ce rythme-là, vous allez vous épuiser à la tâche. Ménagez-vous un peu.
8: Vierge, vous ne laissez rien au hasard. Tout est parfaitement orchestré dans votre travail. C'est parfait.
9: Balance, vous avez des désirs de grandeur, de l'ambition à revendre. Vous voulez être reconnu par vos pairs, mais aussi par vos collaborateurs.
10: Scorpion, ne vous laissez pas emporter par votre enthousiasme sans étudier dans le détail votre plan d'action.
11: Sagittaire, vous ne voulez pas prendre du retard dans vos activités, alors vous donnez un coup de collier pour tout finir quand il le faut.
12: Capricorne, vous avez envie de vous évader en duo, pourquoi ne pas l'envisager pour le prochain week-end?
13: Verseau, votre potentiel persuasion est au top, alors vous dites ce que vous avez à dire sans hésiter.
14: Poisson, restez cool même si vous ne partagez pas les mêmes points de vue que vos collaborateurs.

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1: Bonjour à tous, l'équipe de France s'est sortie du piège paraguayen. Les Bleus sont qualifiés pour les quarts de finale de la Coupe du Monde de foot grâce à un succès 1-0 contre le Paraguay cette nuit en huitième de finale. C'est Kylian Mbappé qui a libéré les Français grâce à un pénalty à la 70e minute de jeu. Une rencontre difficile face à un bloc bas et des adversaires qui ont provoqué. Alors forcément, le sélectionneur tricolore était soulagé après ce succès. Écoutez Didier Deschamps, micro d'M6.
2: Ça n'a pas été simple, on n'est pas sorti de notre match. Mais c'est difficile parce qu'il y a la densité, ça veut bien défendre. Évidemment que la température va à l'encontre de l'intensité. Et eux, sans intensité, ils ont bien défendu. Mais c'est une belle étape de passer. C'est toujours compliqué par rapport à ces équipes sud-américaines. Et je suis très heureux que le groupe ait fait ça ce soir.
1: Et la France retrouvera donc le Maroc jeudi soir en quart de finale. Les Marocains qui ont battu le Canada 3-0 hier soir. En attendant ce rendez-vous, les huitièmes de finale de la Coupe du Monde continuent avec deux matchs ce soir et cette nuit. Brésil-Norvège dans un premier temps et puis Mexique-Angleterre. Dans l'actualité également, ce matin, la canicule de retour sur le sud du pays. Une petite dizaine de départements est placée en vigilance orange aujourd'hui, des Pyrénées-Orientales jusqu'à la Drôme. Des pointes jusqu'à 40 degrés sont attendues par endroits. Des centaines de personnes hier dans les rues de Carcassonne pour rendre hommage à Louis, ce jeune homme de 17 ans battu à mort fin juin. « Je veux me battre pour que tu ne sois jamais oublié », a notamment déclaré son père. Beaucoup de participants portaient des t-shirts noirs et blancs avec une photo du garçon. Et puis le premier maillot jaune sur le Tour de France, il est pour Jonas Vingegaard après la victoire de Visma Liseberg hier dans les rues de Barcelone pour le contre-la-montre par équipe. Deuxième étape aujourd'hui, c'est entre Tarragone et la capitale de Catalogne. Voilà pour l'essentiel de l'actualité. Très bon début de journée à tous.

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voyez, ce n'est pas le moment de vous créer des inimitiés. Ayez la sagesse de tourner 7 fois votre langue dans votre bouche avant de parler. Taureau, ne forcez pas le destin en vous montrant trop exigeant ou trop critique vis-à-vis de vos supérieurs. Gémeaux, prenez les choses en main. Vous devez assainir vos comptes et trouver des solutions concrètes à vos problèmes de trésorerie. Cancer, vous surfez sur la vague de la communication avec brio. Alors profitez-en pour négocier. Lion, vous travaillez d'arrache-pied. Et à ce rythme-là, vous allez vous épuiser à la tâche. Ménagez-vous un peu. Vierge, vous ne laissez rien au hasard. Tout est parfaitement orchestré dans votre travail. C'est parfait. Balance, vous avez des désirs de grandeur, de l'ambition à revendre. Vous voulez être reconnu par vos pairs, mais aussi par vos collaborateurs. Scorpion, ne vous laissez pas emporter par votre enthousiasme sans étudier dans le détail votre plan d'action. Sagittaire, vous ne voulez pas prendre du retard dans vos activités, alors vous donnez un coup de collier pour tout finir quand il le faut. Capricorne, vous avez envie de vous évader en duo, pourquoi ne pas l'envisager pour le prochain week-end? Verseau, votre potentiel persuasion est au top, alors vous dites ce que vous avez à dire sans hésiter. Poisson, restez cool même si vous ne partagez pas les mêmes points de vue que vos collaborateurs.

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0: Bonjour, c'est dimanche, bon réveil, il est 8h. Avec et dans deux minutes, Manon Lisa, le petit pêcheur, et à 8h les infos, Baptiste Berthelin, bonjour.
1: Bonjour à tous, l'équipe de France s'est sortie du piège paraguayen. Les Bleus sont qualifiés pour les quarts de finale de la Coupe du Monde de foot grâce à un succès 1-0 contre le Paraguay cette nuit en 8e de finale. C'est Kylian Mbappé qui a libéré les Français grâce à un pénalty à la 70e minute de jeu. Une rencontre difficile face à un bloc bas et des adversaires qui ont provoqué. Alors forcément, le sélectionneur tricolore était soulagé après ce succès. Écoutez Didier Deschamps, micro d'M6.
2: Ça n'a pas été simple, on n'est pas sorti de notre match. Mais c'est difficile parce qu'il y a la densité, ça veut bien défendre. Évidemment que la température va à l'encontre de l'intensité. Et eux, sans intensité, ils ont bien défendu. Mais c'est une belle étape de passer, c'est toujours compliqué par rapport à ces équipes sud-américaines. Et je suis très heureux que le groupe ait fait ça ce soir.
1: Et la France retrouvera donc le Maroc jeudi soir en quart de finale. Les Marocains qui ont battu le Canada 3-0 hier soir. En attendant ce rendez-vous, les huitièmes de finale de la Coupe du Monde continuent avec deux matchs ce soir et cette nuit. Brésil-Norvège dans un premier temps et puis Mexique-Angleterre. Dans l'actualité également, ce matin, la canicule de retour sur le sud du pays. Une petite dizaine de départements est placée en vigilance orange aujourd'hui, des Pyrénées-Orientales jusqu'à la Drôme. Des pointes jusqu'à 40 degrés sont attendues par endroits. Des centaines de personnes hier dans les rues de Carcassonne pour rendre hommage à Louis, ce jeune homme de 17 ans battu à mort fin juin. « Je veux me battre pour que tu ne sois jamais oublié », a notamment déclaré son père. Beaucoup de participants portaient des t-shirts noirs et blancs avec une photo du garçon. Et puis le premier maillot jaune sur le Tour de France, il est pour Jonas Vingegaard après la victoire de Visma Liesebike hier dans les rues de Barcelone pour le contre-la-montre par équipe. Deuxième étape aujourd'hui, c'est entre Tarragone et la capitale de Catalogne. Voilà pour l'essentiel de l'actualité. Très bon début de journée à tous.

0: John Lennon, c'était Woman.
1: Thierry David sur CFM.
0: Mais oui, comme tous les week-ends et ensemble dimanche matin jusqu'à midi, c'est un plaisir d'être avec vous, de vous accompagner, de vous offrir, comment dire, plein de musique, bonne musique avec CFM, hein, des cadeaux. Et puis tout à l'heure également, on fera un point côté sortie loisirs pour ce week-end dans la Manche. Merci d'être avec nous, un excellent dimanche avec CFM. On parle télé dans quelques minutes, Super Tramp pour la musique et Shakira avec Dai Dai.
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0: Supertramp au tout début des années 80, le célèbre groupe britannique It's Raining Again sur CFM. Allez, on remet ça côté musique, il y a No Doubt, It's My Life, la reprise de Tall Talk, c'est à suivre, et Jérémy Frérot. Mais tout d'abord, votre soirée télé de plateau télé.
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2: Sur votre plateau télé ce soir, des vacances détrempées, des vacances cauchemardesques et un pays en souffrance. Plancha sur TF1, film avec Lambert Wilson et Franck Dubosc. Un groupe d'amis se retrouve pour fêter un anniversaire prévu en Grèce. La fête se tient finalement dans un manoir breton sous une météo morose. Comme si le sort s'acharnait, des révélations vont mettre à mal l'ambiance déjà pesante.
3: Vous allez voir, la Bretagne, ça fait toujours un effet waouh. Bienvenue à Kerzelec. Attention à la tête, vous dormez dans la chambre de Mamie Swazik. Elle est née ici, elle y est même morte. Elle s'est vidée complètement, c'était terrible.
2: Soudain seul sur France 2, film avec Gilles Lelouch et Mélanie Thierry. Lancés dans un tour du monde à bord d'un petit voilier, Laura et Ben décident de s'offrir une brève escapade sur une île isolée. Malheureusement, l'escale se transforme en véritable cauchemar lorsqu'une tempête s'abat sur eux et emporte leur bateau.
4: Le bateau est plus là. On fait comment sans bateau? Tu m'écoutes là, je te parle!
3: Je sais pas ce qu'on va faire, voilà!
5: Faut juste tenir, quoi. Alors, on est quel jour?
4: Je ne sais pas, ça fait longtemps qu'on n'a pas compté.
2: Franco, le dernier dictateur, sur France 5, série documentaire. Francisco Franco, dernier dictateur d'Europe occidentale, est mort en 1975 après avoir régné sans partage sur l'Espagne pendant près de 4 décennies. Une incroyable longévité, un cauchemar dont l'Espagne, devenue démocratique, porte encore les cicatrices aujourd'hui. Plancha sur TF1, Soudain seul sur France 2 et Franco, le dernier dictateur, sur France 5. Très belle soirée télé à tous.
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0: My Life sur CFM, la version originale de ce titre tube planétaire. C'est en 84 avec le groupe Talk Talk. Et puis un peu plus tard, le groupe américain avec la chanteuse Gwen Stefani. Le groupe No Doubt a eu la très bonne idée, c'est vrai, parce que c'est bien repris justement de reprendre ce succès. Taylor Swift dans quelques minutes, tout à l'heure Dépêche Mode. Et voici votre horoscope sur CFM. Dimanche, aujourd'hui nous fêtons Antoine.
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2: Bélier, ce n'est pas le moment de vous créer des inimitiés. Ayez la sagesse de tourner 7 fois votre langue dans votre bouche avant de parler.
3: Taureau, ne forcez pas le destin en vous montrant trop exigeant ou trop critique vis-à-vis de vos supérieurs.
4: Gémeaux, prenez les choses en main. Vous devez assainir vos comptes et trouver des solutions concrètes à vos problèmes de trésorerie.
5: Cancer, vous surfez sur la vague de la communication avec brio. Alors profitez-en pour négocier.
6: Lion, vous travaillez d'arrache-pied et à ce rythme-là, vous allez vous épuiser à la tâche, ménagez-vous un peu.
7: Vierge, vous ne laissez rien au hasard, tout est parfaitement orchestré dans votre travail, c'est parfait.
8: Balance, vous avez des désirs de grandeur, de l'ambition à revendre, vous voulez être reconnu par vos pairs mais aussi par vos collaborateurs.
9: Scorpion, ne vous laissez pas emporter par votre enthousiasme sans étudier dans le détail votre plan d'action.
10: Sagittaire, vous ne voulez pas prendre du retard dans vos activités, alors vous donnez un coup de collier pour tout finir quand il le faut.
11: Capricorne, vous avez envie de vous évader en duo, pourquoi ne pas l'envisager pour le prochain week-end?
12: Verseau, votre potentiel persuasion est au top, alors vous dites ce que vous avez à dire sans hésiter.
13: Poisson, restez cool même si vous ne partagez pas les mêmes points de vue que vos collaborateurs.

0: Depeche Mode, c'était Enjoy the Silence sur CFM. 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À 9h, c'est le retour de l'info. D'ici là, Indochine à écouter avec Nonem.
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0: Foot Jack et Carla. Avec la recette à 9h, les infos, Baptiste Berthelin.
1: Bonjour à tous, des retrouvailles avec le Maroc. Comme en 2022, l'équipe de France de foot est qualifiée pour les quarts de finale de la Coupe du Monde après avoir battu le Paraguay 1-0 cette nuit en 8e. C'est Kylian Mbappé qui a libéré les Français en deuxième mi-temps grâce à un but sur pénalty. Les joueurs de Didier Deschamps retrouveront donc jeudi soir les Marocains en quart, comme il y a 4 ans en demi-finale. Les Bleus, pour rappel, s'étaient imposés 2-0 au Qatar. Il n'y a pas que du football en ce moment aux États-Unis, le pays a célébré hier ses 250 ans. De nombreux événements étaient prévus, même si certains ont été perturbés par les fortes chaleurs et les orages. Rien ne peut nous décourager, a déclaré Donald Trump lors de sa prise de parole à Washington. Les États-Unis incarnent l'espoir, la promesse, la lumière et la gloire parmi toutes les nations du monde pour le locataire de la Maison-Blanche. En France, 7 départements sont placés en vigilance orange canicule. C'est le sud du pays qui est concerné en cette fin de semaine. L'Ardèche, l'Aude, la Drôme, le Gard, l'Hérault, les Pyrénées-Orientales et le Vaucluse. Des températures comprises entre 35 et 37 degrés, voire des pointes jusqu'à 40 degrés sont attendues localement. 7 départements sont également en alerte rouge, feu de forêt. Et d'ailleurs, un nouvel incendie s'est déclaré hier en fin de journée dans les Pyrénées-Orientales. Il a pour l'instant parcouru 930 hectares. Plus de 580 pompiers sont mobilisés sur le terrain pour ce feu situé à une trentaine de kilomètres à l'ouest de Perpignan. Le premier malade d'Ebola en France est guéri et sorti de l'hôpital, annoncé hier de la ministre de la Santé, Stéphanie Rist. C'est un médecin humanitaire qui avait été testé positif à son retour de la République démocratique du Congo. Pour rappel, il avait été isolé dès son arrivée à l'aéroport à Paris. Et puis le premier maillot jaune sur le Tour de France, il est pour Jonas Vingegaard après la victoire de Visma Liseberg hier dans les rues de Barcelone sur le contre-la-montre par équipe. Deuxième étape aujourd'hui entre Tarragone et la capitale de la Catalogne. Voilà pour l'essentiel de l'actualité. Passez tous une excellente matinée.

0: Imagine Dragons sur CFM.
1: Thierry David sur CFM.
0: En ce dimanche 5 juillet, côté personnalité, l'anniversaire de la journaliste Laurence Ferrari, 60 ans. Également journaliste animateur Marc-Olivier Fogiel, 57 ans. Gilles Lelouch, l'acteur cinéaste, 54 ans. La joueuse de tennis Amélie Mauresmo, 47 ans. Et puis également l'actrice qui a joué dans Plus belle la vie il y a quelques années avec succès, Laetitia Milo. Elle fête ses 46 ans. Voilà, on a fait le tour côté personnalité. Gros bisous, bon anniversaire également, si c'est le cas aujourd'hui chez vous. Harry Styles dans le prochain quart d'heure et puis Bruno Mars sur CFM.
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signé Harry Styles, American Girls sur CFM. Bon, il y a quelques minutes, vous avez écouté ici même Céline Dion avec Dansons. Elle vient de sortir un tout nouveau titre, cette fois produit par Icar. Et d'ailleurs, elle travaille sur un nouvel album, Céline Dion. Album avec des titres apparemment qui seront signés. Ça promet de bons succès. Jean-Jacques Goldman, Grand Corps Malade et notamment Icar. On attend tout ça. La suite, ok, ça arrive. De Palmas au programme. Et rappelez-vous, dans les années 90, The Rembrandts sur CFM.

0: C'était Wiz MC sur CFM. Du côté des infos télé, info jeu pour la rentrée prochaine. Alors, vous vous rappelez du jeu Money Drop sur TF1, c'était avec Laurence Boccolini de 2011 à 2017, avec un duo de candidats, des billets, et il fallait miser les billets sur la bonne réponse, sinon, eh bien, les billets passaient à la trappe. Eh ouais, Money Drop, le jeu originaire d'Angleterre va revenir. Cette fois, ce sera sur M6 à l'automne prochain, et ce sera animé non pas par Laurence Boccolini pour le retour, mais par Olivier Mine. Bientôt donc, patience après l'été, Money Drop, le retour. Le retour de la musique avant l'info, les enfoirés au programme et Taylor Swift sur CFM. Bon dimanche, bon week-end.
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0: et Alex Warren. Et à 10h, les infos sur CFM, Baptiste Berthelin.
1: Bonjour à tous. Des retrouvailles avec le Maroc. Comme en 2022, l'équipe de France de foot est qualifiée pour les quarts de finale de la Coupe du Monde après avoir battu le Paraguay 1-0 cette nuit en 8e. C'est Kylian Mbappé qui a libéré les Français en deuxième mi-temps grâce à un but sur pénalty. Les joueurs de Didier Deschamps retrouveront donc jeudi soir les Marocains en quart, comme il y a 4 ans en demi-finale. Les Bleus, pour rappel, s'étaient imposés 2-0 au Qatar. Il n'y a pas que du football en ce moment aux États-Unis. Le pays a célébré hier ses 250 ans. De nombreux événements étaient prévus, même si certains ont été perturbés par les fortes chaleurs et les orages. Rien ne peut nous décourager, a déclaré Donald Trump lors de sa prise de parole à Washington. Les États-Unis incarnent l'espoir, la promesse, la lumière et la gloire parmi toutes les nations du monde pour le locataire de la Maison-Blanche. En France, 7 départements sont placés en vigilance orange canicule. C'est le sud du pays qui est concerné en cette fin de semaine. L'Ardèche, l'Aude, la Drôme, le Gard, l'Hérault, les Pyrénées-Orientales et le Vaucluse. Des températures comprises entre 35 et 37 degrés, voire des pointes jusqu'à 40 degrés sont attendues localement. 7 départements sont également en alerte rouge, feu de forêt. Et d'ailleurs, un nouvel incendie s'est déclaré hier en fin de journée dans les Pyrénées-Orientales. Il a pour l'instant parcouru 930 hectares. Plus de 580 pompiers sont mobilisés sur le terrain pour ce feu situé à une trentaine de kilomètres à l'ouest de Perpignan. Le premier malade d'Ebola en France est guéri et sorti de l'hôpital, annoncé hier de la ministre de la Santé, Stéphanie Rist. C'est un médecin humanitaire qui avait été testé positif à son retour de la République démocratique du Congo. Pour rappel, il avait été isolé dès son arrivée à l'aéroport à Paris. Et puis le premier maillot jaune sur le Tour de France, il est pour Jonas Vingegaard après la victoire de Visma Liseberg hier dans les rues de Barcelone sur le contre-la-montre par équipe. Deuxième étape aujourd'hui entre Tarragone et la capitale de la Catalogne. Voilà pour l'essentiel de l'actualité. Passez tous une excellente matinée.

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0: Shakira sur CFM.
1: Thierry David sur CFM.
0: En ce dimanche, nous sommes aujourd'hui le 5 juillet. Petit retour en arrière à la télé. Le 5 juillet 2001, il y a 25 ans, comme ça passe. Et oui, ce jour-là, c'est la finale en direct sur M6 de la toute première émission dite de télé-réalité chez nous en France, Loft Story. Un record pour la finale, pour ce programme, pratiquement 12 millions de téléspectateurs. Et oui, un record à l'époque pour M6 avec la victoire de la regrettée Loana et Christophe. Un véritable phénomène à l'époque. La suite en musique, vous dites, c'est Medcon dans quelques minutes et Gaëtan Roussel sur CFM.
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1: Est-ce qu'on aime ce titre, Suzanne, sur CFM, c'était Champagne. Côté info, côté sortie, c'est la dernière journée, à vous d'en profiter. Et oui, le festival, concert festival à Cherbourg en Côte-Tentin, c'est le festival Crème Fraîche Festival. Donc rendez-vous depuis vendredi et aujourd'hui, c'est la dernière journée, hein, ce dimanche 5 juillet, pour venir découvrir les 60 artistes de ce festival dans les locaux de l'autre lieu, dans l'espace René Lebas à Cherbourg en Côte-Tentin. N'hésitez pas à vous renseigner, n'hésitez pas à y aller. Donc attention, aujourd'hui, et oui, ne passez pas à côté, c'est la toute dernière journée pour ce festival à découvrir. À écouter dans quelques minutes, The Weeknd et R.E.M. Voici Everybody Hurts sur CFM.

0: Marine et son cœur maladroit sur CFM. Grande gagnante de la Star Academy, mission qui reviendra l'automne prochain. Elle a été la marraine, justement, de la dernière saison. Charlotte Cardin, on va l'écouter, on fait bien les choses. Hein. C'est dans quelques instants avec The Way We Touch. Et juste avant l'info de 11h, un grand souvenir. Souvenir de l'été 83, le duo britannique. Vous allez réécouter Sweet Dreams avec Eurythmics. Bon week-end avec nous. 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

0: 11h, Vanessa Paradis est au programme et c'est dans deux minutes. Mais tout d'abord, c'est l'heure de l'actu, les infos à 11h avec Baptiste Berthelin.
1: Bonjour à tous, des retrouvailles avec le Maroc. Comme en 2022, l'équipe de France de foot est qualifiée pour les quarts de finale de la Coupe du Monde après avoir battu le Paraguay 1-0 cette nuit en 8e. C'est Kylian Mbappé qui a libéré les Français en deuxième mi-temps grâce à un but sur pénalty. Les joueurs de Didier Deschamps retrouveront donc jeudi soir les Marocains en quart, comme il y a 4 ans en demi-finale. Les Bleus, pour rappel, s'étaient imposés 2-0 au Qatar. Il n'y a pas que du football en ce moment aux États-Unis, le pays célébré hier ses 250 ans. De nombreux événements étaient prévus, même si certains ont été perturbés par les fortes chaleurs et les orages. Rien ne peut nous décourager, a déclaré Donald Trump lors de sa prise de parole à Washington. Les États-Unis incarnent l'espoir, la promesse, la lumière et la gloire parmi toutes les nations du monde pour le locataire de la Maison Blanche. En France, 7 départements sont placés en vigilance orange canicule. C'est le sud du pays qui est concerné en cette fin de semaine. L'Ardèche, l'Aude, la Drôme, le Gard, l'Hérault, les Pyrénées-Orientales et le Vaucluse. Des températures comprises entre 35 et 37 degrés, voire des pointes jusqu'à 40 degrés sont attendues localement. 7 départements sont également en alerte rouge, feu de forêt. Et d'ailleurs, un nouvel incendie s'est déclaré hier en fin de journée dans les Pyrénées-Orientales. Il a pour l'instant parcouru 930 hectares. Plus de 580 pompiers sont mobilisés sur le terrain pour ce feu situé à une trentaine de kilomètres à l'ouest de Perpignan. Le premier malade d'Ebola en France est guéri et sorti de l'hôpital, annoncé hier de la ministre de la Santé, Stéphanie Rist. C'est un médecin humanitaire qui avait été testé positif à son retour de la République démocratique du Congo. Pour rappel, il avait été isolé dès son arrivée à l'aéroport à Paris. Et puis le premier maillot jaune sur le Tour de France, il est pour Jonas Vingegaard après la victoire de Visma Liseberg hier dans les rues de Barcelone sur le contre-la-montre par équipe. Deuxième étape aujourd'hui entre Tarragone et la capitale de la Catalogne. Voilà pour l'essentiel de l'actualité. Passez tous une excellente matinée.
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0: de Jackat sur CFM. 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À suivre, on a tout à l'heure la pop culture, Jack, parapluie et Joe sur CFM.
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0: c'était Christophe Oulem sur CFM. Je vous rappelle qu'aujourd'hui, c'est notamment l'anniversaire de Marc-Olivier Fogiel, journaliste animateur, 57 ans. L'acteur, le réalisateur également, Gilles Lellouche, 54 ans. Elle a marqué le tennis. Amélie Mauresmo, 47 ans. Et puis également, l'actrice qui a joué notamment dans Plus belle la vie, Laetitia Milo. Elle fête ses 46 ans. C'est l'heure de retrouver la pop culture avant d'écouter pour les hits. Sia et Julien Lib avec Dis-moi où sur CFM.
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0: Homme, toutes les filles, c'était Esmé. Et comme tout le monde, en tout cas c'est recommandé dans la Manche évidemment, on écoute CFM. Vous restez dimanche après-midi, ça va être parfait. Hein. Côté musique, on vous prépare tout ça, plein de hits. Moi je retrouve le prochain week-end, samedi à partir de 7h. Et puis je vous rappelle qu'aujourd'hui, n'oubliez pas, si vous connaissez, bah, nous fêtons Antoine. Bel été, bonnes vacances pour certains, prudence sur les routes. Et puis avant midi, côté musique, Tears for Fears au programme juste avant les infos. Et Tame Impala avec Dracula sur CFM.
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1: Bonjour à tous. Près de 1000 hectares brûlés dans les Pyrénées-Orientales. Un feu s'est déclaré hier soir dans un massif difficile d'accès à une quarantaine de kilomètres de Perpignan. Des évacuations de familles isolées ont été réalisées tout au long de la nuit. Aucune victime n'est à déplorer à ce stade, selon le ministre de l'Intérieur. L'incendie de Rochefort-du-Gard est toujours en cours, mais fixé. Les pompiers vont rester mobilisés toute la journée afin de sécuriser totalement le secteur. 7 départements sont en vigilance orange canicule ce dimanche. La Drôme-Ardèche, le Vaucluse, le Gard et l'Hérault, ainsi que l'Aude et les Pyrénées-Orientales. Les températures maximales sont en hausse, comprises entre 35 et 37 degrés, avec des pointes à 40 sur le Languedoc-Roussillon. Plusieurs centaines de personnes ont participé hier à Carcassonne à une marche blanche pour Louis, cet adolescent de 17 ans qui a perdu la vie après avoir été passé à tabac lors d'un guet-apens. Le rassemblement a eu lieu à l'appel du père de la victime. Une nouvelle marche est prévue à Narbonne aujourd'hui, organisée par la famille maternelle de Louis. 5 jeunes, dont 3 mineurs, sont mis en examen et placés en détention provisoire. Olivier Faure plaide pour une primaire socialiste ouverte à tous via un système de vote à 2 euros. Le premier secrétaire du PS souhaite que des centaines de milliers de concitoyens puissent s'approprier le choix d'un candidat. Dans la tribune dimanche, il lance aussi un nouvel appel à un rassemblement de la gauche de François Ruffin à Raphaël Glucksmann en vue des présidentielles. Discours patriotique du président américain à l'occasion du 250e anniversaire de l'indépendance des États-Unis, célébré hier soir. Donald Trump a déclaré que les États-Unis sont un chef-d'œuvre de l'histoire de l'humanité, je cite. Il a aussi renouvelé ses attaques contre ses opposants politiques qu'il a qualifiés de communistes. Le match France-Paraguay a rassemblé plus de 12 millions de téléspectateurs. C'est la troisième meilleure audience de l'année pour la chaîne M6 et un record historique pour un programme diffusé après 23 heures. Les Bleus se sont qualifiés pour les quarts de finale de la Coupe du monde de football en battant le Paraguay 1-0. Ils affronteront le Maroc au prochain tour. Bonne journée à tous.

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1: Bonjour à tous. Près de 1000 hectares brûlés dans les Pyrénées-Orientales. Un feu s'est déclaré hier soir dans un massif difficile d'accès à une quarantaine de kilomètres de Perpignan. Des évacuations de familles isolées ont été réalisées tout au long de la nuit. Aucune victime n'est à déplorer à ce stade, selon le ministre de l'Intérieur. L'incendie de Rochefort-du-Gard est toujours en cours, mais fixé. Les pompiers vont rester mobilisés toute la journée afin de sécuriser totalement le secteur. 7 départements sont en vigilance orange canicule ce dimanche. La Drôme-Ardèche, le Vaucluse, le Gard et l'Hérault, ainsi que l'Aude et les Pyrénées-Orientales. Les températures maximales sont en hausse, comprises entre 35 et 37 degrés, avec des pointes à 40 sur le Languedoc-Roussillon. Plusieurs centaines de personnes ont participé hier à Carcassonne à une marche blanche pour Louis, cet adolescent de 17 ans qui a perdu la vie après avoir été passé à tabac lors d'un guet-apens. Le rassemblement a eu lieu à l'appel du père de la victime. Une nouvelle marche est prévue à Narbonne aujourd'hui, organisée par la famille maternelle de Louis. 5 jeunes, dont 3 mineurs, sont mis en examen et placés en détention provisoire. Olivier Faure plaide pour une primaire socialiste ouverte à tous via un système de vote à 2 euros. Le premier secrétaire du PS souhaite que des centaines de milliers de concitoyens puissent s'approprier le choix d'un candidat. Dans la tribune dimanche, il lance aussi un nouvel appel à un rassemblement de la gauche de François Ruffin à Raphaël Glucksmann en vue des présidentielles. Discours patriotique du président américain à l'occasion du 250e anniversaire de l'indépendance des États-Unis célébré hier soir. Donald Trump a déclaré que les États-Unis sont un chef-d'œuvre de l'histoire de l'humanité, je cite. Il a aussi renouvelé ses attaques contre ses opposants politiques qu'il a qualifiés de communistes. Le match France-Paraguay a rassemblé plus de 12 millions de téléspectateurs. C'est la troisième meilleure audience de l'année pour la chaîne M6 et un record historique pour un programme diffusé après 23 heures. Les Bleus se sont qualifiés pour les quarts de finale de la Coupe du Monde de football en battant le Paraguay 1-0. Ils affronteront le Maroc au prochain tour. Bonne journée à tous.

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1: Bonjour à tous. Près de 1000 hectares brûlés dans les Pyrénées-Orientales. Un feu s'est déclaré hier soir dans un massif difficile d'accès à une quarantaine de kilomètres de Perpignan. Des évacuations de familles isolées ont été réalisées tout au long de la nuit. Aucune victime n'est à déplorer à ce stade, selon le ministre de l'Intérieur. L'incendie de Rochefort-du-Gard est toujours en cours, mais fixé. Les pompiers vont rester mobilisés toute la journée afin de sécuriser totalement le secteur. 7 départements sont en vigilance orange canicule ce dimanche. La Drôme-Ardèche, le Vaucluse, le Gard et l'Hérault, ainsi que l'Aude et les Pyrénées-Orientales. Les températures maximales sont en hausse, comprises entre 35 et 37 degrés, avec des pointes à 40 sur le Languedoc-Roussillon. Plusieurs centaines de personnes ont participé hier à Carcassonne à une marche blanche pour Louis, cet adolescent de 17 ans qui a perdu la vie après avoir été passé à tabac lors d'un guet-apens. Le rassemblement a eu lieu à l'appel du père de la victime. Une nouvelle marche est prévue à Narbonne aujourd'hui, organisée par la famille maternelle de Louis. 5 jeunes, dont 3 mineurs, sont mis en examen et placés en détention provisoire. Olivier Faure plaide pour une primaire socialiste ouverte à tous via un système de vote à 2 euros. Le premier secrétaire du PS souhaite que des centaines de milliers de concitoyens puissent s'approprier le choix d'un candidat. Dans la tribune dimanche, il lance aussi un nouvel appel à un rassemblement de la gauche de François Ruffin à Raphaël Glucksmann en vue des présidentielles. Discours patriotique du président américain à l'occasion du 250e anniversaire de l'indépendance des États-Unis, célébré hier soir. Donald Trump a déclaré que les États-Unis sont un chef-d'œuvre de l'histoire de l'humanité, je cite. Il a aussi renouvelé ses attaques contre ses opposants politiques qu'il a qualifiés de communistes. Le match France-Paraguay a rassemblé plus de 12 millions de téléspectateurs. C'est la troisième meilleure audience de l'année pour la chaîne M6 et un record historique pour un programme diffusé après 23 heures. Les Bleus se sont qualifiés pour les quarts de finale de la Coupe du Monde de football en battant le Paraguay 1-0. Ils affronteront le Maroc au prochain tour. Bonne journée à tous.

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1: Bonjour à tous. Des renforts dans les Pyrénées-Orientales. Ce sont désormais 700 pompiers qui luttent contre l'incendie qui s'est déclaré dans un massif difficile d'accès à une quarantaine de kilomètres de Perpignan. Le feu est renforcé par la chaleur et la tramontane. Il a parcouru plus de 1500 hectares. Plusieurs dizaines de personnes ont dû être évacuées. Un nouveau feu s'est déclaré dans le Gard à Lédenon, près de Nîmes. Les secours demandent aux habitants de plusieurs communes de se confiner. 7 départements en vigilance orange canicule aujourd'hui. Des Pyrénées orientales à la Drôme-Ardèche. Le mercure pourrait monter jusqu'à 40 degrés dans le Languedoc-Roussillon. Une marche blanche organisée ce matin à Narbonne en hommage à Louis, cet adolescent de 17 ans qui a perdu la vie après avoir été passé à tabac lors d'un guet-apens. La mère de la victime a déclaré ne plus vouloir d'excuses de minorité. 5 jeunes, dont 3 mineurs, sont mis en examen et placés en détention provisoire. Après l'alerte lancée par des structures du spectacle vivant sur une possible annulation de crédits budgétaires, la ministre de la Culture affirme se battre notamment auprès du ministère de l'Économie afin de pouvoir engager tous les financements prévus cette année. Mais Catherine Pégard précise que ces financements seront soumis à arbitrage. Il n'y aura pas d'annulation, mais de possibles reports. Sans suspense, Fabien Roussel est reconduit dans ses fonctions à la tête du Parti communiste. Il vient d'être réélu avec 70% des voix lors du congrès du PCF à Lille. Prochaine étape le 6 septembre, les militants voteront pour désigner le candidat communiste à l'Élysée. À moins d'un an de la présidentielle, Édouard Philippe organise aujourd'hui un grand meeting de campagne à l'Adidas Arena de Paris. Le parti Horizon attend 5000 personnes. L'ancien Premier ministre et maire du Havre souhaite fixer des priorités claires. Et puis, deuxième étape du Tour de France aujourd'hui, 168 km entre Tarragone et Barcelone. Le grimpeur de l'équipe Groupama FDJ Clément Berthet abandonne après avoir chuté hier. Il a été victime d'une commotion cérébrale. Bon après-midi à tous.

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2: Bonjour à tous. Des renforts dans les Pyrénées-Orientales. Ce sont désormais 700 pompiers qui luttent contre l'incendie qui s'est déclaré dans un massif difficile d'accès à une quarantaine de kilomètres de Perpignan. Le feu est renforcé par la chaleur et la tramontane. Il a parcouru plus de 1500 hectares. Plusieurs dizaines de personnes ont dû être évacuées. Un nouveau feu s'est déclaré dans le Gard à Lédenon, près de Nîmes. Les secours demandent aux habitants de plusieurs communes de se confiner. 7 départements en vigilance orange canicule aujourd'hui. Des Pyrénées-Orientales à la Drôme-Ardèche, le mercure pourrait monter jusqu'à 40 degrés dans le Languedoc-Roussillon. Une marche blanche organisée ce matin à Narbonne en hommage à Louis, cet adolescent de 17 ans qui a perdu la vie après avoir été passé à tabac lors d'un guet-apens. La mère de la victime a déclaré ne plus vouloir d'excuses de minorité. 5 jeunes, dont 3 mineurs, sont mis en examen et placés en détention provisoire. Après l'alerte lancée par des structures du spectacle vivant sur une possible annulation de crédits budgétaires, la ministre de la Culture affirme se battre notamment auprès du ministère de l'Économie afin de pouvoir engager tous les financements prévus cette année. Mais Catherine Pégard précise que ces financements seront soumis à arbitrage. Il n'y aura pas d'annulation, mais de possibles reports. Sans suspense, Fabien Roussel est reconduit dans ses fonctions à la tête du Parti communiste. Il vient d'être réélu avec 70% des voix lors du congrès du PCF à Lille. Prochaine étape le 6 septembre, les militants voteront pour désigner le candidat communiste à l'Élysée. À moins d'un an de la présidentielle, Édouard Philippe organise aujourd'hui un grand meeting de campagne à l'Adidas Arena de Paris. Le parti Horizon attend 5000 personnes. L'ancien Premier ministre et maire du Havre souhaite fixer des priorités claires. Et puis, deuxième étape du Tour de France aujourd'hui, 168 km entre Tarragone et Barcelone. Le grimpeur de l'équipe Groupama FDJ Clément Berthet abandonne après avoir chuté hier. Il a été victime d'une commotion cérébrale. Bon après-midi à tous.

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1: Un album qui sent bon l'été, c'est celui d'Eva et on en parle aujourd'hui dans Backstage. Certains de ces titres pourraient bien nous accompagner dans les prochains mois, notamment sur la plage ou au bord de la piscine. Eva, anciennement connue sous le nom d'Eva Queen, revient cette semaine avec son tout nouvel album intitulé Summer Girl. Et c'est bien la jeune femme elle-même qui résume le mieux son dernier projet. Dans un court-métrage qui accompagne cette sortie, elle retrace son parcours, son enfance et explique sa philosophie de vie. Car pour la niçoise, oui, l'été c'est bien une manière de vivre. Un album qui sent bon le sud, les vacances et le sel de mer, et qui donne surtout envie de partir. Une dizaine de titres est à découvrir au total. Eva a même décidé de travailler sur un morceau avec un artiste qui habite pas très loin de la promenade des Anglais, Jules. Le Marseillais est à retrouver sur le morceau Le Sud et vous. Tout est dit.

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1: Bonjour à tous. Des renforts dans les Pyrénées-Orientales. Ce sont désormais 700 pompiers qui luttent contre l'incendie qui s'est déclaré dans un massif difficile d'accès à une quarantaine de kilomètres de Perpignan. Le feu est renforcé par la chaleur et la tramontagne. Il a parcouru plus de 1500 hectares. Plusieurs dizaines de personnes ont dû être évacuées. Un nouveau feu s'est déclaré dans le Gard à Lédenon, près de Nîmes. Les secours demandent aux habitants de plusieurs communes de se confiner. 7 départements en vigilance orange canicule aujourd'hui. Des Pyrénées-Orientales à la Drôme-Ardèche. Le mercure pourrait monter jusqu'à 40 degrés dans le Languedoc-Roussillon. Une marche blanche organisée ce matin à Narbonne en hommage à Louis, cet adolescent de 17 ans qui a perdu la vie après avoir été passé à tabac lors d'un guet-apens. La mère de la victime a déclaré ne plus vouloir d'excuses de minorité. 5 jeunes, dont 3 mineurs, sont mis en examen et placés en détention provisoire. Après l'alerte lancée par des structures du spectacle vivant sur une possible annulation de crédits budgétaires, la ministre de la Culture affirme se battre notamment auprès du ministère de l'Économie afin de pouvoir engager tous les financements prévus cette année. Mais Catherine Pégard précise que ces financements seront soumis à arbitrage. Il n'y aura pas d'annulation, mais de possibles reports. Sans suspense, Fabien Roussel est reconduit dans ses fonctions à la tête du Parti communiste. Il vient d'être réélu avec 70% des voix lors du congrès du PCF à Lille. Prochaine étape le 6 septembre, les militants voteront pour désigner le candidat communiste à l'Élysée. À moins d'un an de la présidentielle, Édouard Philippe organise aujourd'hui un grand meeting de campagne à l'Adidas Arena de Paris. Le Parti Horizon attend 5000 personnes. L'ancien Premier ministre et maire du Havre souhaite fixer des priorités claires. Et puis, deuxième étape du Tour de France aujourd'hui, 168 km entre Tarragone et Barcelone. Le grimpeur de l'équipe Groupama FDJ Clément Berthet abandonne après avoir chuté hier. Il a été victime d'une commotion cérébrale. Bon après-midi à tous.

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0: sur votre plateau télé ce soir, des vacances détrempées, des vacances cauchemardesques et un pays en souffrance. Plancha sur TF1, film avec Lambert Wilson et Franck Dubosc. Un groupe d'amis se retrouve pour fêter un anniversaire. Prévu en Grèce, la fête se tient finalement dans un manoir breton sous une météo morose. Comme si le sort s'acharnait, des révélations vont mettre à mal l'ambiance déjà pesante.
1: Vous allez voir, la Bretagne, ça fait toujours un effet waouh. Bienvenue à Kerzelec. Attention à la tête, vous dormez dans la chambre de Mamie Soisic. Elle est née ici, elle y est même morte. Elle s'est vidée complètement, c'était terrible.
0: Soudain seul sur France 2, film avec Gilles Lelouch et Mélanie Thierry. Lancée dans un tour du monde à bord d'un petit voilier, Laura et Ben décident de s'offrir une brève escapade sur une île isolée. Malheureusement, l'escale se transforme en véritable cauchemar lorsqu'une tempête s'abat sur eux et emporte leur bateau.
2: Le bateau est plus là ? On fait comment sans bateau ? Tu m'écoutes, là, je te parle !
3: Je sais pas ce qu'on va faire, voilà !
4: Faut juste tenir, quoi. Alors, on est quel jour ?
2: Je sais pas, ça fait longtemps qu'on n'a pas compté.
0: Franco, le dernier dictateur, sur France 5, série documentaire. Francisco Franco, dernier dictateur d'Europe occidentale, est mort en 1975, après avoir régné sans partage sur l'Espagne pendant près de 4 décennies. Une incroyable longévité, un cauchemar dont l'Espagne, devenue démocratique, porte encore les cicatrices aujourd'hui. Plancha sur TF1, Soudain seul sur France 2, et Franco, le dernier dictateur, sur France 5. Très belle soirée, telle à tous.

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1: Bonsoir à tous. La situation s'aggrave dans les Pyrénées-Orientales. Un pompier et un habitant sont en urgence absolue, annonce la préfecture. 700 pompiers luttent contre l'incendie qui s'est déclaré dans un massif à une quarantaine de kilomètres de Perpignan. Le feu est renforcé par la chaleur et la tramontane. Il a parcouru plus de 1600 hectares. En raison des feux qui touchent le département, la tenue de la troisième étape du Tour de France demain est menacée. Une décision devrait être prise d'ici ce soir, a déclaré le préfet. Dans le Gard, 600 personnes ont été évacuées d'un circuit de karting à cause d'un incendie. Le feu s'est déclaré sur la commune de Laidenon, près de Nîmes. Les habitants de trois communes voisines sont appelés à se confiner. 16 départements de l'Ouest et du pourtour méditerranéen seront en vigilance orange canicule demain, soit 9 de plus qu'aujourd'hui. Les températures maximales pourraient monter jusqu'à 40 dans le Languedoc-Roussillon. Dans ce contexte, Édouard Philippe promet qu'il fera de l'écologie un sujet de campagne et notamment la transformation des villes pour réduire les îlots de chaleur et la rénovation des logements, des hôpitaux et des écoles. L'ancien Premier ministre organisait aujourd'hui un grand meeting à Paris en vue de la présidentielle. Il a dévoilé son slogan de campagne « Croire en nous ». Les funérailles nationales de l'ayatollah Ali Khamenei se poursuivent à Téhéran. Le guide suprême a été tué par l'armée américaine en février. De hauts responsables iraniens se sont réunis aujourd'hui pour une grande prière. Trois fils du guide suprême étaient présents, mais pas Mojtaba Khamenei qui a pris la tête du pays. Il ne s'est pas montré en public depuis sa nomination. Le mondial de foot continue. Deux matchs de huitième de finale à suivre ce soir. À 22h, Brésil-Norvège et à 2h du matin, Mexique-Angleterre. Les Bleus affronteront le Maroc en quart de finale grâce à leur victoire hier contre le Paraguay. Rencontre qui a rassemblé plus de 12 millions de téléspectateurs. C'est la troisième meilleure audience de l'année pour la chaîne M6 et un record historique pour un programme diffusé après 23h. Voilà pour ce point sur l'actualité. Très bonne soirée à tous.

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0: sur votre plateau télé ce soir, des vacances détrempées, des vacances cauchemardesques et un pays en souffrance. Plancha sur TF1, film avec Lambert Wilson et Franck Dubosc. Un groupe d'amis se retrouve pour fêter un anniversaire prévu en Grèce. La fête se tient finalement dans un manoir breton sous une météo morose. Comme si le sort s'acharnait, des révélations vont mettre à mal l'ambiance déjà pesante.
1: Vous allez voir, la Bretagne, ça fait toujours un effet waouh. Bienvenue à Kerzelec. Attention à la tête, vous dormez dans la chambre de Mamie Swazik. Elle est née ici, elle y est même morte. Elle s'est vidée complètement, c'était terrible.
0: Soudain seul sur France 2, film avec Gilles Lelouch et Mélanie Thierry. Lancé dans un tour du monde à bord d'un petit voilier, Laura et Ben décident de s'offrir une brève escapade sur une île isolée. Malheureusement, l'escale se transforme en véritable cauchemar lorsqu'une tempête s'abat sur eux et emporte leur bateau.
2: Le bateau est plus là ?
3: On fait comment sans bateau ? Tu m'écoutes là, je te parle !
1: Je sais pas ce qu'on va faire, voilà !
4: Faut juste tenir, quoi. Alors on est quel jour ?
2: Je ne sais pas, ça fait longtemps qu'on n'a pas compté.
0: Franco, le dernier dictateur sur France 5, série documentaire. Francisco Franco, dernier dictateur d'Europe occidentale, est mort en 1975 après avoir régné sans partage sur l'Espagne pendant près de 4 décennies. Une incroyable longévité, un cauchemar dont l'Espagne, devenue démocratique, porte encore les cicatrices aujourd'hui. Plancha sur TF1, Soudain seul sur France 2 et Franco, le dernier dictateur sur France 5. Très belle soirée, telle à tous.

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1: Bonsoir à tous. La situation s'aggrave dans les Pyrénées-Orientales. Un pompier et un habitant sont en urgence absolue, annonce la préfecture. 700 pompiers luttent contre l'incendie qui s'est déclaré dans un massif à une quarantaine de kilomètres de Perpignan. Le feu est renforcé par la chaleur et la tramontane. Il a parcouru plus de 1600 hectares. En raison des feux qui touchent le département, la tenue de la troisième étape du Tour de France demain est menacée. Une décision devrait être prise d'ici ce soir, a déclaré le préfet. Dans le Gard, 600 personnes ont été évacuées d'un circuit de karting à cause d'un incendie. Le feu s'est déclaré sur la commune de Laidenon, près de Nîmes. Les habitants de trois communes voisines sont appelés à se confiner. 16 départements de l'Ouest et du pourtour méditerranéen seront en vigilance orange canicule demain, soit 9 de plus qu'aujourd'hui. Les températures maximales pourraient monter jusqu'à 40 dans le Languedoc-Roussillon. Dans ce contexte, Édouard Philippe promet qu'il fera de l'écologie un sujet de campagne et notamment la transformation des villes pour réduire les îlots de chaleur et la rénovation des logements, des hôpitaux et des écoles. L'ancien Premier ministre organisait aujourd'hui un grand meeting à Paris en vue de la présidentielle. Il a dévoilé son slogan de campagne « Croire en nous ». Les funérailles nationales de l'ayatollah Ali Khamenei se poursuivent à Téhéran. Le guide suprême a été tué par l'armée américaine en février. De hauts responsables iraniens se sont réunis aujourd'hui pour une grande prière. Trois fils du guide suprême étaient présents, mais pas Mojtaba Khamenei qui a pris la tête du pays. Il ne s'est pas montré en public depuis sa nomination. Le mondial de foot continue. Deux matchs de huitième de finale à suivre ce soir à 22h Brésil-Norvège et à 2h du matin Mexique-Angleterre. Les Bleus affronteront le Maroc en quart de finale grâce à leur victoire hier contre le Paraguay. Rencontre qui a rassemblé plus de 12 millions de téléspectateurs. C'est la troisième meilleure audience de l'année pour la chaîne M6 et un record historique pour un programme diffusé après 23h. Voilà pour ce point sur l'actualité. Très bonne soirée à tous.

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1: Bonsoir à tous. La situation s'aggrave dans les Pyrénées-Orientales. Un pompier et un habitant sont en urgence absolue, annonce la préfecture. 700 pompiers luttent contre l'incendie qui s'est déclaré dans un massif à une quarantaine de kilomètres de Perpignan. Le feu est renforcé par la chaleur et la tramontane. Il a parcouru plus de 1600 hectares. En raison des feux qui touchent le département, la tenue de la troisième étape du Tour de France demain est menacée. Une décision devrait être prise d'ici ce soir, a déclaré le préfet. Dans le 600 personnes ont été évacuées d'un circuit de karting à cause d'un incendie. Le feu s'est déclaré sur la commune de Laidenon, près de Nîmes. Les habitants de trois communes voisines sont appelés à se confiner. 16 départements de l'Ouest et du pourtour méditerranéen seront en vigilance orange canicule demain, soit 9 de plus qu'aujourd'hui. Les températures maximales pourraient monter jusqu'à 40 dans le Languedoc-Roussillon. Dans ce contexte, Édouard Philippe promet qu'il fera de l'écologie un sujet de campagne et notamment la transformation des villes pour réduire les îlots de chaleur et la rénovation des logements, des hôpitaux et des écoles. L'ancien Premier ministre organisait aujourd'hui un grand meeting à Paris en vue de la présidentielle. Il a dévoilé son slogan de campagne « Croire en nous ». Les funérailles nationales de l'ayatollah Ali Khamenei se poursuivent à Téhéran. Le guide suprême a été tué par l'armée américaine en février. De hauts responsables iraniens se sont réunis aujourd'hui pour une grande prière. Trois fils du guide suprême étaient présents, mais pas Mojtaba Khamenei qui a pris la tête du pays. Il ne s'est pas montré en public depuis sa nomination. Le mondial de foot continue. Deux matchs de huitième de finale à suivre ce soir à 22h Brésil-Norvège et à 2h du matin Mexique-Angleterre. Les Bleus affronteront le Maroc en quart de finale grâce à leur victoire hier contre le Paraguay. Rencontre qui a rassemblé plus de 12 millions de téléspectateurs. C'est la troisième meilleure audience de l'année pour la chaîne M6 et un record historique pour un programme diffusé après 23h. Voilà pour ce point sur l'actualité. Très bonne soirée à tous.

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1: Bonsoir à tous. L'incendie dans les Pyrénées-Orientales ne faiblit pas. 10 000 personnes au total sont en cours ou ont déjà été évacuées du massif des Aspres et de la commune d'Ille-sur-Tête, alors que les flammes ont déjà parcouru plus de 2000 hectares. Un feu qui a repris de l'ampleur cet après-midi avec les fortes bourrasques de vent. Deux personnes sont hospitalisées en urgence absolue, dont un pompier. Longtemps menacé, la troisième étape du Tour de France, qui doit s'achever demain dans le département, est maintenue, mais sera aménagée. Il n'y aura pas de caravane ni de public sur les routes françaises, le feu étant situé à moins de 70 km des Angles, ville arrivée de cette troisième étape. Situation difficile aussi dans le Gard, où un feu a parcouru 540 hectares aujourd'hui près de Lédenon. Les habitants de plusieurs communes à l'est de Nîmes sont appelés à se confiner. Demain, 7 départements du pourtour méditerranéen, dont le Gard et les Pyrénées-Orientales, seront placés en rouge pour risque très élevé de feux de forêt. Un homme blessé par balle par la police à Clermont-Ferrand. Ce dernier avait agressé 3 passants au coup. Les pronostics vitaux des 3 victimes et de l'agresseur ne sont pas engagés. Aucun élément n'évoque de caractère terroriste à ce stade de l'enquête. Premier meeting dans la course à la présidentielle pour Édouard Philippe aujourd'hui. L'ancien Premier ministre avait réuni ses soutiens à l'Adidas Arena de Paris. Le président d'Horizon a notamment promis une refonte massive de l'école ou encore, je cite, de remettre de l'ordre dans les affaires de la France. Toujours dans la course à l'Élysée en 2027, Manuel Bompard appelle les écologistes et les communistes à rallier la France insoumise. Sur BFM TV, le coordinateur de LFI indique que cette candidature est la seule en mesure d'éviter un second tour entre les macronistes et le Rassemblement National. En tennis, Novak Djokovic, roi du gazon britannique, le Serbe a remporté cet après-midi son 106e match sur les courts de Wimbledon face au Russe Roman Safiulin. Il s'est qualifié pour les quarts de finale du tournoi. Et puis le monégasque Charles Leclerc remporte le Grand Prix de Formule 1 en Grande-Bretagne, sa première victoire depuis près de 2 ans. Bonne soirée à tous.

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1: Bonsoir à tous. L'incendie dans les Pyrénées-Orientales ne faiblit pas. 10 000 personnes au total sont en cours ou ont déjà été évacuées du massif des As près de la commune d'Ille-sur-Tête, alors que les flammes ont déjà parcouru plus de 2 000 hectares. Un feu qui a repris de l'ampleur cet après-midi avec les fortes bourrasques de vent. Deux personnes sont hospitalisées en urgence absolue, dont un pompier. Longtemps menacé, la troisième étape du Tour de France, qui doit s'achever demain dans le département, est maintenue, mais sera aménagée. Il n'y aura pas de caravane ni de public sur les routes françaises, le feu étant situé à moins de 70 km des Angles, ville arrivée de cette troisième étape. Situation difficile aussi dans le Gard, où un feu a parcouru 540 hectares aujourd'hui près de Lédenon. Les habitants de plusieurs communes à l'est de Nîmes sont appelés à se confiner. Demain, 7 départements du pourtour méditerranéen, dont le Gard et les Pyrénées-Orientales, seront placés en rouge pour risque très élevé de feux de forêt. Un homme blessé par balle par la police à Clermont-Ferrand. Ce dernier avait agressé 3 passant au couteau. Les pronostics vitaux des 3 victimes et de l'agresseur ne sont pas engagés. Aucun élément n'évoque de caractère terroriste à ce stade de l'enquête. Premier meeting dans la course à la présidentielle pour Édouard Philippe aujourd'hui. L'ancien Premier ministre avait réuni ses soutiens à l'Adidas Arena de Paris. Le président d'Horizon a notamment promis une refonte massive de l'école ou encore, je cite, de remettre de l'ordre dans les affaires de la France. Toujours dans la course à l'Élysée en 2027, Manuel Bompard appelle les écologistes et les communistes à rallier la France Insoumise. Sur BFM TV, le coordinateur de LFI indique que cette candidature est la seule en mesure d'éviter un second tour entre les macronistes et le Rassemblement National. En tennis, Novak Djokovic, roi du gazon britannique, le Serbe a remporté cet après-midi son 106e match sur les courts de Wimbledon face au Russe Roman Safiulin. Il s'est qualifié pour les quarts de finale du tournoi. Et puis le monégasque Charles Leclerc remporte le Grand Prix de Formule 1 en Grande-Bretagne, sa première victoire depuis près de 2 ans. Bonne soirée à tous.

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2: Bonsoir à tous. L'incendie dans les Pyrénées-Orientales ne faiblit pas. 10 000 personnes au total sont en cours ou ont déjà été évacuées du massif des As près de la commune d'Ille-sur-Tête, alors que les flammes ont déjà parcouru plus de 2 000 hectares. Un feu qui a repris de l'ampleur cet après-midi avec les fortes bourrasques de vent. Deux personnes sont hospitalisées en urgence absolue, dont un pompier. Longtemps menacé, la troisième étape du Tour de France, qui doit s'achever demain dans le département, est maintenue, mais sera aménagée. Il n'y aura pas de caravane ni de public sur les routes françaises, le feu étant situé à moins de 70 km des Angles, ville arrivée de cette troisième étape. Situation difficile aussi dans le Gard, où un feu a parcouru 540 hectares aujourd'hui près de Lédenon. Les habitants de plusieurs communes à l'est de Nîmes sont appelés à se confiner. Demain, 7 départements du pourtour méditerranéen, dont le Gard et les Pyrénées-Orientales, seront placés en rouge pour risque très élevé de feux de forêt. Un homme blessé par balle par la police à Clermont-Ferrand. Ce dernier avait agressé 3 passant au couteau. Les pronostics vitaux des 3 victimes et de l'agresseur ne sont pas engagés. Aucun élément n'évoque de caractère terroriste à ce stade de l'enquête. Premier meeting dans la course à la présidentielle pour Édouard Philippe aujourd'hui. L'ancien Premier ministre avait réuni ses soutiens à l'Adidas Arena de Paris. Le président d'Horizon a notamment promis une refonte massive de l'école ou encore, je cite, de remettre de l'ordre dans les affaires de la France. Toujours dans la course à l'Élysée en 2027, Manuel Bompard appelle les écologistes et les communistes à rallier la France Insoumise. Sur BFM TV, le coordinateur de LFI indique que cette candidature est la seule en mesure d'éviter un second tour entre les macronistes et le Rassemblement National. En tennis, Novak Djokovic, roi du gazon britannique, le Serbe a remporté cet après-midi son 106e match sur les courts de Wimbledon face au Russe Roman Safiulin. Il s'est qualifié pour les quarts de finale du tournoi. Et puis le monégasque Charles Leclerc remporte le Grand Prix de Formule 1 en Grande-Bretagne, sa première victoire depuis près de 2 ans. Bonne soirée à tous.

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1: Bonsoir à tous. 10 000 personnes contraintes d'évacuer leur maison dans les Pyrénées-Orientales. Le massif des Aspres et une vingtaine de communes autour d'Ille-sur-Tête sont menacées par les flammes. L'incendie qui s'est déclenché samedi a repris de la vigueur avec la tramontane toute l'après-midi. Un sapeur-pompier et un habitant sont hospitalisés en urgence absolue, indique la préfecture. Les pompiers également mobilisés dans l'Hérault où deux nouveaux incendies se sont déclarés ce dimanche soir. Dans le Gard, le feu, parti de l'Aidenon, est fixé. Il aura ravagé 540 hectares. Et la journée de lundi promet d'être encore très difficile dans le sud-est puisque 7 départements du pourtour méditerranéen sont placés en alerte rouge pour risque très élevé de feux de forêt. Et autre mauvaise nouvelle, les fortes chaleurs qui favorisent aussi la propagation de ces incendies en asséchant la végétation vont s'intensifier. 16 départements sont en vigilance orange canicule pour la journée de lundi. 7 départements dans le sud-est des Pyrénées-Orientales à la Drôme. 9 dans l'ouest du pays, des Landes à la Vendée en passant par la Dordogne. Elle prendra la parole le soir même. Marine Le Pen, qui entre dans une semaine décisive pour son avenir politique, sera l'invitée du 20h de TF1 mardi, jour où la chef de file des députés du Rassemblement National sera fixée sur son sort dans l'affaire des assistants parlementaires du FN. Elle risque une peine de plus de 2 ans d'inéligibilité qui la priverait d'une candidature à l'élection présidentielle de 2027. En Alsace, le musée Lalique affichera porte close ce lundi, conséquence du cambriolage dont il a été victime ce dimanche matin à l'aube. Des bijoux de grande valeur ont été volés par plusieurs personnes cagoulées. Le préjudice pourrait s'élever à plusieurs millions d'euros. Et puis dans les colonnes de l'équipe, Louis Bielle-Biarré confirme son souhait de participer aux JO de Los Angeles 2028 avec l'équipe de France de rugby à 7, comme avait pu le faire à Paris son capitaine en bleu Antoine Dupont. L'ailier de l'UBB aurait même conditionné son avenir avec le club girondin à la possibilité d'être libéré pour intégrer le projet France 7 en vue des JO. Bonne soirée à tous.

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1: Bonsoir à tous. 10 000 personnes contraintes d'évacuer leur maison dans les Pyrénées-Orientales. Le massif des Aspres et une vingtaine de communes autour d'Ille-sur-Tête sont menacées par les flammes. L'incendie qui s'est déclenché samedi a repris de la vigueur avec la tramontane toute l'après-midi. Un sapeur-pompier et un habitant sont hospitalisés en urgence absolue, indique la préfecture. Les pompiers également mobilisés dans l'Hérault où deux nouveaux incendies se sont déclarés ce dimanche soir. Dans le Gard, le feu, parti de l'Aidenon, est fixé. Il aura ravagé 540 hectares. Et la journée de lundi promet d'être encore très difficile dans le sud-est puisque 7 départements du pourtour méditerranéen sont placés en alerte rouge pour risque très élevé de feux de forêt. Et autre mauvaise nouvelle, les fortes chaleurs qui favorisent aussi la propagation de ces incendies en asséchant la végétation vont s'intensifier. 16 départements sont en vigilance orange canicule pour la journée de lundi. 7 départements dans le sud-est des Pyrénées-Orientales à la Drôme. 9 dans l'ouest du pays des Landes à la Vendée en passant par la Dordogne. Elle prendra la parole le soir même. Marine Le Pen, qui entre dans une semaine décisive pour son avenir politique, sera l'invitée du 20h de TF1 mardi, jour où la chef de file des députés du Rassemblement National sera fixée sur son sort dans l'affaire des assistants parlementaires du FN. Elle risque une peine de plus de 2 ans d'inéligibilité qui la priverait d'une candidature à l'élection présidentielle de 2027. En Alsace, le musée Lalique affichera porte close ce lundi, conséquence du cambriolage dont il a été victime ce dimanche matin à l'aube. Des bijoux de grande valeur ont été volés par plusieurs personnes cagoulées. Le préjudice pourrait s'élever à plusieurs millions d'euros. Et puis dans les colonnes de l'équipe, Louis Bielle-Biarré confirme son souhait de participer aux JO de Los Angeles 2028 avec l'équipe de France de rugby à 7. Comme avait pu le faire à Paris son capitaine en bleu Antoine Dupont, l'ailier de l'UBB aurait même conditionné son avenir avec le club girondin à la possibilité d'être libéré pour intégrer le projet France 7 en vue des JO. Bonne soirée à tous.

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1: Bonsoir à tous. 10 000 personnes contraintes d'évacuer leur maison dans les Pyrénées-Orientales. Le massif des Aspres et une vingtaine de communes autour d'Ille-sur-Tête sont menacées par les flammes. L'incendie qui s'est déclenché samedi a repris de la vigueur avec la tramontane toute l'après-midi. Un sapeur-pompier et un habitant sont hospitalisés en urgence absolue, indique la préfecture. Les pompiers également mobilisés dans l'Hérault où deux nouveaux incendies se sont déclarés ce dimanche soir. Dans le Gard, le feu, parti de l'Aidenon, est fixé. Il aura ravagé 540 hectares. Et la journée de lundi promet d'être encore très difficile dans le sud-est, puisque 7 départements du pourtour méditerranéen sont placés en alerte rouge pour risque très élevé de feux de forêt. Et autre mauvaise nouvelle, les fortes chaleurs qui favorisent aussi la propagation de ces incendies en asséchant la végétation vont s'intensifier. 16 départements sont en vigilance orange canicule pour la journée de lundi. 7 départements dans le sud-est des Pyrénées-Orientales à la Drôme, 9 dans l'ouest du pays des Landes à la Vendée en passant par la Dordogne. Elle prendra la parole le soir même. Marine Le Pen, qui entre dans une semaine décisive pour son avenir politique, sera l'invitée du 20h de TF1 mardi, jour où la chef de file des députés du Rassemblement National sera fixée sur son sort dans l'affaire des assistants parlementaires du FN. Elle risque une peine de plus de 2 ans d'inéligibilité qui la priverait d'une candidature à l'élection présidentielle de 2027. En Alsace, le musée Lalique affichera porte close ce lundi, conséquence du cambriolage dont il a été victime ce dimanche matin à l'aube. Des bijoux de grande valeur ont été volés par plusieurs personnes cagoulées. Le préjudice pourrait s'élever à plusieurs millions d'euros. Et puis dans les colonnes de l'équipe, Louis Bialbiaré confirme son souhait de participer aux JO de Los Angeles 2028 avec l'équipe de France de rugby à 7, comme avait pu le faire à Paris son capitaine en bleu Antoine Dupont. L'ailier de l'UBB aurait même conditionné son avenir avec le club girondin à la possibilité d'être libéré pour intégrer le projet France 7 en vue des JO. Bonne soirée à tous.